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1: Anissa, elle est là pour nous et pour nous donner des conseils sur le bien manger. Est-ce qu'on mange bien et est-ce qu'on mange correctement au bon moment? Vous allez voir, il y a plein de petites astuces pour manger bien et manger mieux. Et grâce à Anissa de Brooklyn Fit, eh bien, on les apprend maintenant sur Radio Fuego.
2: Hello la team Fuego, j'espère que vous allez bien. Si vous faites partie de la team qui mangeait plutôt équilibré mais que vous sentez quand même ballonné après les repas, j'ai envie de vous passer un petit message aujourd'hui. Peut-être que le problème n'est pas ce que vous mangez, mais comment vous le mangez. En effet, si vous êtes stressé, que vous mangez vite devant un écran, et là, on sait tous de quoi on parle, la digestion ralentit. Résultat, vous retrouvez avec des fermentations, de l'inconfort digestif, des ballonnements. Alors, le petit shift tout puissant que vous pouvez faire aujourd'hui, c'est d'aller prendre 3 respirations avant de manger. Grande inspire, grande expire, et ensuite de ralentir au moins les premières bouchées. Ainsi, votre digestion va commencer dans votre système nerveux. Je vous laisse me retrouver sur les réseaux sociaux Brooklyn Fit for Life et on se retrouve très vite sur Radio Fuego.
1: Merci Anissa pour ces précieux conseils. Hâte d'entendre la suite.
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1: Frigo Comedy Club, Jérémy Crédeville, j'adore Jérémy, s'invite pour nous parler quand même des différences entre le premier et le deuxième enfant. Moi j'en ai qu'une, mais je sais qu'autour de moi, ceux qui en ont deux sont assez d'accord, écoutez.
2: C'était la naissance de ma deuxième fille que je me suis dit, finalement la première dormait bien. Elle est cinglée la deuxième. Bon c'est une deuxième, hein. Voilà. Ceux qui ont deux enfants, voient de quoi je parle. Le premier enfant, tu le regardes toujours un peu comme ça, puis le deuxième, tu fais, oh putain, c'est... Et tu dis, je comprends pas, on les a élevés pareil, faux. C'est notre faute s'ils sont cinglés les deuxièmes. C'est ton premier enfant dès qu'il est tombé. Oh, tout doux, ça va, le deuxième il tombe. Il va se relever. Et voilà. Après, c'est cool hein, d'avoir deux caractères différents.
1: Ah, bah oui, c'est totalement cool d'avoir deux caractères différents. Mais courage, hein, tous les parents qui nous écoutent en tout cas. Mettez Radio Frigo à la maison, je vous assure que ça va bien se passer.
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info pour vous totalement insolite dans ce Watt de Fuego. Un nouveau record qui est inscrit au Guinness Book par 100 Italiens. Ils ont réalisé un dessert de 440 mètres de long. C'est à Londres, en fait, qu'une centaine de pâtissiers ont battu ce record du plus long tiramisu. Ça s'est passé dimanche 26 avril. Au total, 19 000 œufs, 400 grammes de sucre et 128 000 biscuits ont été nécessaires à la confection de ce gâteau, dont le montage a pris quand même 5 heures. Le précédent record, il datait de 2019, avec un tiramisu de 273 mètres cuisiné à Milan. Le double, là, je ne sais pas si vous vous rendez compte, hein, si vous êtes fan de tiramisu, alors c'est pas mon cas, hein, je préfère vous le dire, mais vous allez vous régaler parce que je pense que ce tiramisu, il a été partagé après dans toute la ville. Un régal pour les papilles. Ça, c'est totalement Watt de Fuego. 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
1: Sur le site internet de Poisson Fécond, j'ai trouvé une info comme quoi le sommeil était quand même hyper important et jouait beaucoup sur notre humeur. Ah ben je vous garantis, moi si je dors mal, je suis de très mauvaise humeur. D'ailleurs quand je dors bien, des fois ça m'arrive aussi. Écoutez.
2: Est-ce que t'as déjà remarqué qu'on est quand même plus sympa après une bonne nuit de sommeil? Et ça, en vrai, c'est pas une coïncidence. En fait, le sommeil, il a un effet direct sur notre humeur. Et c'est d'ailleurs même l'un de ses rôles principaux. Parce que quand tu dors bien, ton cerveau, il fait le ménage. Il trie les infos, il réorganise les neurones. Et surtout, il régule tes émotions. Et ça, ça change tout. T'es moins irritable, t'as plus de patience, t'as une meilleure capacité à encaisser les petits stress du quotidien. Bref, tu deviens une version un peu meilleure de toi-même. Du coup, si tu veux garder le moral et éviter les sautes d'humeur, cherche pas. En fait, il faut dormir. Parce que c'est littéralement la meilleure thérapie gratuite qui existe.
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1: Dans le Fuego Comedy Club, j'invite Marc Rouget. Il me fait mourir de rire parce qu'il a toujours une bonne excuse à donner à son patron quand il s'agit de faire une réunion. Écoutez, j'espère que ça va pas vous donner des idées, mais franchement, il est très inspirant.
2: Allô ?
3: Marc, t'étais tout seul en réunion ce matin ?
2: Oui.
3: Pourquoi ?
2: Bah, j'étais à l'heure.
3: Tu sais qu'on a avancé d'une heure.
2: Ah, mais j'ai fait la réunion quand même.
3: Marc, il y avait personne.
2: Il y avait Firefly.
3: Non, c'est un robot.
2: Ah, mais j'ai tout validé.
3: Quoi ?
2: Qui ne dit mot consent ?
1: Ah là, il y a des excuses qui ne fonctionnent plus pour essayer d'esquiver les réunions.
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frigo une info totalement folle qui s'est passée en 1876 au Kentucky, direction les USA, avec des morceaux de viande rouge. Je vous ai déjà parlé de la pluie de poisson. Bah là, c'est une pluie de viande rouge. Des morceaux de viande rouge qui sont tombés du ciel pendant plusieurs minutes. Ça s'est passé au-dessus d'un champ. Il y a des courageux qui se sont dit, bah tiens, on va goûter. Bah, franchement, moi, j'aurais même pas tenté. Ils ont dit que ça ressemblait à de l'agneau ou à du cerf. Ok, alors l'explication la plus probable, écoutez bien, ce serait qu'un groupe de vautours qui volait très haut aurait eu une indigestion et tout régurgité d'un coup. Allez, bon appétit. De la viande régurgitée du bec des vautours. Ouais, ça donne pas vraiment envie, hein, mais c'est totalement what de fuego. Il fallait que je le partage avec vous. 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
2: C'est le moment de retrouver Anissa, notre spécialiste, Anissa de Brooklyn Fit, qui vient nous parler du manque de fer, de la fatigue. Et forcément, quand on manque de fer, on est fatigué. Eh bien, Anissa a des conseils et des solutions pour vous écouter.
3: Hello la team Fuego, j'espère que vous allez bien. Et aujourd'hui, je vous parle fatigue, manque de fer et de trois super aliments à connaître. Et oui, si vous êtes tout le temps fatigué, un peu à plat et souvent en fin de journée, sans vraiment comprendre pourquoi. Chez beaucoup de femmes, surtout, ça peut être lié à un manque de fer, même léger, et ça va jouer directement sur votre énergie. Alors, plutôt que de foncer sur des aliments ou des compléments alimentaires pris au hasard, vous pouvez déjà soutenir votre corps avec des super aliments naturels. La spiruline, elle, est très riche en fer et bien assimilée. Le cacao cru, oui, le chocolat version brute est riche en fer et en magnésium. Et vous allez apporter un petit peu de vitamine C avec la poudre de baobab, par exemple,

0: pour soutenir l'absorption du fer, car elle est riche en vitamine C. C'est le petit détail super important, mais pensez à associer toujours vos aliments riches en fer à une source de vitamine C pour mieux l'absorber. C'est simple, naturel, mais c'est souvent sous-estimé. Retrouvez-moi sur mes réseaux sociaux Brooklyn Fit for Life et on se retrouve très vite sur Radio Fuego.
1: Merci Anissa pour tes super conseils.
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1: Dans Fuego Comedy Club, je suis tombée sur le compte Instagram de Chakam et ça m'a fait mourir de rire. Quand vous posez la question à des collègues qu'est-ce qu'ils ont de prévu aujourd'hui dans leur journée, très souvent, en fait, on comprend pas trop ce qu'ils essayent de nous raconter. Mais écoutez, ça résume très bien la situation.
2: Et du coup, t'as quoi de prévu toi demain ou tard?
3: Non mais demain, je suis full book. J'ai un meeting à caler ASAP pour brainstorm la synergie sur la strat de brand, puis follow-up pour deep dive dans les KPI, ROI, ini mini manimo. Laisse tomber, j'ai plus aucune bande passante. Faut que je cale aussi le reporting data-driven avec les best practices. Je dois ping la team data pour le feedback sur la presse et les mettre dans la loupe et voir comment on peut upsell, downscale, Babybel. Tout ça pour vraiment obtenir un win-win, quick-win. Badabim, wesh la team.
2: Concrètement, t'as quoi de prévu?
3: Des réus qui servent à rien.
1: Ici sur Radio Fuego, on passe pas par quatre chemins pour vous donner le meilleur.
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2: Dans le What the Fuego, on est toujours le 1er avril et je vous dévoile toujours les faits les plus insolites, les canulars les plus marquants de l'histoire en ce 1er avril. Ah ben les poissons d'avril, on adore. Hein. Franchement, moi, ça me replonge en enfance. On retourne en 2013. Google a annoncé une innovation révolutionnaire, Google Nose, un outil capable de sentir les odeurs à travers votre écran. Il y a quand même des milliers de personnes, des millions même de personnes qui ont essayé. Alors le spoiler, ça ne marchait pas, hein, mais le buzz, lui, il a explosé. Ça a été un énorme carton pour ce canular du 1er avril. Franchement, je pense, en toute honnêteté, que je serais tombé dans le panneau. Je me vois bien en train de renifler mon écran pour voir s'il y a une odeur qui va sortir. Ça ne fonctionne pas.
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4: C'est le moment de retrouver Anissa, notre spécialiste beauté, bien-être, santé, et qui va aujourd'hui nous parler du stress et de son incidence sur le poids. Et franchement, c'est hyper intéressant et des fois on s'en rend pas bien compte, alors tendez l'oreille.
5: Hello Radio Fuego, j'espère que vous allez bien. En tout cas aujourd'hui, je vais vous parler d'un truc dont on ne parle pas assez à mon sens, qu'on normalise beaucoup trop, le stress et son impact sur le poids. Et oui, vous faites sûrement attention à ce que vous mangez, vous bougez régulièrement, et malgré tout, le ventre reste toujours là. Je suis sûre que ça vous parle. Je vais vous expliquer ce qui se passe avec une hormone derrière tout ça qui s'appelle le cortisol. Et oui, cette hormone est produite par le corps quand il est sous pression, quand vous manquez de sommeil, quand vous êtes surmené, quand vous faites trop de sport, sans récupération. Et oui, et ce cortisol a une fâcheuse tendance à stocker la graisse exactement là où on veut pas, c'est-à-dire au niveau du ventre, par exemple. Donc, avant de rajouter une séance de sport, demandez-vous, est-ce que je dors bien? Est-ce que je récupère vraiment? Parce que le corps perd du poids quand il se sent en sécurité.

0: il est épuisé. Je vous laisse me retrouver sur ma page Brooklyn Fit for Life et on se retrouve très vite sur Radio Fuego.
1: Merci Anissa pour ces précieux conseils. Retrouvez-la sur son compte Instagram Brooklyn Fit for Life. Plein de vidéos, plein d'astuces, plein d'infos pour vous.
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0: Les 11 et 12.

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1: Dans Fuego Comedy Club, Manu Payet s'invite aujourd'hui et il va nous parler de quelque chose qu'on fait systématiquement en prenant de l'âge. Mais croyez-moi, vous allez être beaucoup à vous reconnaître, écoutez.
2: Les choses qui ont changé, j'ai vieilli. Déjà aujourd'hui, je peux pas vous l'expliquer, je sais pas pourquoi. Quand je me gare, faut qu'on baisse la musique. Je sais pas pourquoi. Il y a des choses qui ont changé. Chimiquement, je peux pas vous expliquer ce qui se produit. Mais il y a un train qui se passe ou qui ne se passe plus d'ailleurs. Fait que quand j'étais plus jeune, pouvais me garer en écoutant Nirvana à fond la caisse. Aujourd'hui, s'il y en a un qui tousse, faut que je recommence tout. Il y a une préparation au créneau qu'il faut... Attendez, tout le monde est organisé. S'il vous plaît, tout le monde. C'est parce que tu sais pas que tu vas trouver une place. Les affaires te surprend toujours. Et tu trouves une place et tu dis bon, baissez vos têtes derrière parce que papa se gare. Je m'énerve pas, je me gare. Aujourd'hui, quand je me gare, je fais pleurer ma famille. Je suis devenu mon père, en fait.
1: Et oui, on prend de l'âge, il y a des choses qui changent, hein, c'est inévitable.
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0: Alors peut-être pas pour vous, mais pour votre animal de compagnie. Enfin, si vous avez une chèvre à la maison, puisque si vous avez une chèvre, l'aéroport de Chicago et le géant Google recrutent des chèvres pour tondre les immenses espaces verts de façon écolo. Ils louent des troupeaux entiers. Pas de bruit de moteur, pas de pollution, juste du 100% naturel. Alors franchement, moi j'ai envie de vous dire, j'avais réfléchi à une époque pour mettre chez moi un mouton pour qu'il puisse tondre un petit peu l'herbe. Bon après j'ai eu la flemme de l'entendre faire bé toute la journée, mais ça c'est totalement What the Fuego, fallait que je le partage avec vous.
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0: plusieurs jours maintenant, mais on vous fait gagner des toutes dernières invitations par SMS Viva au 7-10-71. Avril Delmar arrive dans Puro Fuego, dites Latino Den sur mon chaîne non-stop.
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0: Avril Delmar juste après Pedro Sampaio, voici Jet Ski.
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D'Akiz, J'oublierai, un titre qui pourrait devenir ta prochaine obsession.

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0: sera avec nous dans 4 jours sur la scène du Viva Fuego Festival à Lyon des Cygnes, salle Fiducial Astaria à l'instant, c'était Avril Delmar.
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0: 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Évidemment, numéro 1 sur tous les hits latino dance urbain, on a choisi la crème de la crème. Carafun seront avec nous. Vous allez pouvoir transformer votre smartphone en micro géant. 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

0: 70-71 pour gagner vos places, pour tenter de les gagner. Je croise les doigts pour vous puisque l'événement est sold out. La suite, on continue avec l'IT.
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0: L'IT Radio Frigo tout de suite avec Bruno Mars.

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4: Ouais, bienvenue sur le JT des castings pour Radio Fuego et casting.fr. Alors attention, cette semaine, c'est des castings de malades. C'est-à-dire que là, toi qui m'écoutes, c'est pas possible que tu ne trouves pas le casting qui te convient. Bon, allez, on commence par les artistes pluridisciplinaires. C'est quoi ça, un artiste pluridisciplinaire ? Ben, c'est un artiste qui sache chanter, jouer et danser la comédie. Et ça tombe bien parce que là, au Théâtre Mogador, et d'ailleurs, ça va partir en tournée, il y a le spectacle Les Aventures de Tom Sawyer et on est à la recherche de beaucoup de rôles. Alors,

0: Plus application aussi Radio Fuego, vous la téléchargez dans vos stores et vous faites la fête avec nous ce soir. Hector Ortega et Michael Gonzalez, ils mixent exclusivement ici sur Radio Fuego tous les samedis soirs entre 20h et minuit. Ce sont les DJ numéro 1 de Barcelone. Hector Ortega, le Barcelona Mix, c'est ce soir à partir de 20h sur Radio Fuego. Avant de les retrouver dans 4 jours, c'est la scène du Viva Fuego Festival, salle Fiducia d'Astaria à Lyon. Dessine, très très hâte de faire la fête à tous ensemble pour la plus grande soirée de l'été. C'est le lancement officiel de Radio Fuego, on est très excités ici.
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0: Allez, Romeo Santos arrive avec

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0: certains d'entre vous. En tout cas, il y a les épreuves écrites des terminales là. Lundi, c'est la philo. Mardi, épreuve de spécialité jusqu'à jeudi. Puis grand oral lundi 22 juin et au plus tard, en tout cas pour certaines académies en France. J'espère que tout se passe bien pour vos révisions avec Radio Fuego. Je peux dire que pour Radio Fuego, eh bien, on peut dire que c'est un 20 sur 20 puisque l'événement est sold out dans 4 jours. Viva Fuego Festival, le lancement officiel de Radio Fuego à Lyon-Décines. Je vous en parle dans quelques minutes. Là, c'est Puro Fuego Dit Latino Dance Urban en Chine en non-stop avec Shakira tout de suite, l'hymne de la Coupe du Monde de Foot 2026.
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0: La Koya, révélée par Radio Fuego, elle sera avec nous dans 4 jours. Selfie du Salastaria à Lyon-Dessine avec des collaborations de prestige États-Unis, France, Brésil, Espagne. La Koya sur la scène de Viva Fuego Festival. Et puis La Koya, vous entendez ce remix exclusif que l'on est les seuls à jouer en France, Suisse et Belgique avec Justin Bieber. Beauty and the Beat arrive maintenant avant de la retrouver dans 4 jours. 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

0: Soirée, c'est ça, Radio Fuego. Et c'est dans 4 jours maintenant, un selfie du Salastaya à Lyon Dessine. C'est un événement sold out, mais vous pouvez tenter de gagner vos places en envoyant Viva par SMS, c'est 10-71. Bonne chance, la suite, voici Quevedo.
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0: Victoria Rose sera sur la scène de Viva Fuego Festival. On l'écoute après Karol G et Offenbach pour démarrer midi. Bon week-end.
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1: 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Samouraï J arrive maintenant avec Ossession sur Radio Fuego.
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1: 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Voici The Weeknd et Blinding
0: Lights. 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

que tu ne trouves pas le casting qui te convient. Bon, allez, on commence par les artistes pluridisciplinaires. C'est quoi, c'est un artiste pluridisciplinaire? Ben, c'est un artiste qui sache chanter, jouer et danser la comédie. Et ça tombe bien parce que là, au Théâtre Mogador, et d'ailleurs, ça va partir en tournée, il y a le spectacle Les Aventures de Tom Sawyer et on est à la recherche de beaucoup de rôles. Alors,

0: Classique de Usher, qu'est-ce que c'est bon à l'instant avec qui est
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0: Première radio latino d'Annecy, urbaine en France, Suisse et Belgique. Un très très bon week-end à vous tous. Bonne révision là pour tous ceux qui passent des examens en ce moment. Allez, pour bien décompresser le week-end ce soir, vous allumez Radio Fuego et bien sûr vous allez bouger avec tous les 40 sons reggaeton que vous adorez écouter à partir de 16h. C'est le top 40 reggaeton et Karol G par deux fois numéro 1. C'est-à-dire qu'elle est à la première place mais également à la deuxième place. On verra si un nouveau classement ce soir, peut-être un nouveau numéro 1 à découvrir ici sur Radio Fuego. Là c'est le Fuego Shot avec le boss du reggaeton, justement Daddy Yankee, les boss de la bachata Romeo Santos et Raul Alejandro. C'est 100% latino et c'est le Fuego Shot comme toutes les fins d'heure.
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0: Sam fait partie des premiers artistes français à avoir dépassé le milliard d'écoutes, le milliard de vues. Willy Williams, c'est lui qui a exporté l'afro latino. Willy Williams sur scène, il sait tout faire. DJ, producteur, chanteur, Willy Williams, c'est ça.
1: Willy Williams, tout doubel.
0: C'est le numéro 1, Willy Williams, des ambianceurs. Willy Williams sera sur la scène de Viva Fuego Festival à Lyon-Décines dans 4 jours maintenant pour Viva Fuego Festival. Événement sold out, mais vous tentez de gagner les dernières places. Viva par SMS 7-10-71. 7-10-71, bonne chance.
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0: Willy William arrive dans Puro Fuego, côté de Gims, c'est Pedro Sampaio. Voici Jetski, bon week-end.
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0: avec Shakira et Bailey à l'instant, Algo Too.
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0: Willy Williams sera sur la scène de Viva Fuego Festival. On l'écoute maintenant, juste après Central C. Voici Doja.

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1: La suite de votre playlist avec Ryan Castro. Voici la villa dans le Fuego Shot, 100% latino tout de suite.
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1: Là, je peux vous dire que mes derniers week-ends, je me suis bien reposé. D'habitude, j'adore sortir, mais là, je me suis bien reposé pour être en super forme pour faire la fête avec vous, avec tous les numéros latinos, Dance Urbain, 3000 auditeurs venus de France, Suisse et Belgique. Je peux vous dire que je suis en super forme avec vous dans 4 jours. Samouraï Jay sera pour la première fois en France sur la scène du Viva Fuego Festival grâce à Radio Fuego. L'événement complet, dernière place à gagner. 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On l'écoute maintenant avec La Coya et Justin Bieber, qui elle aussi sera sur la scène de Viva Fuego Festival.
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1: Allez, je vous souhaite bonne chance pour tenter de gagner les dernières places au Viva Fuego Festival. Tout de suite, le Fuego Shot et on démarre avec Anita, c'est Choca Choca.
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0: Si on peut donner un synonyme de la réussite par le travail, c'est bien Avril Delmar. Elle a étudié le piano classique pendant 13 ans, elle a pratiqué la danse depuis l'âge de 5 ans, elle a suivi une formation professionnelle de chant au Dalida Institute en France, et ça lui a bien réussi, puisque maintenant elle est sur Radio Fuego.

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0: 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Et voici Romeo Santos, c'est Prince Royce et évidemment Avril Delmar dans Puro Fuego.
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0: Serena Brancale et à l'instant sur Radio Fuego.
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0: Allez, entraînez-vous maintenant pour chanter sur Gims. Voici Do You Love Me. Bon week-end.

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4: Bonjour et bienvenue sur le JT des castings pour Radio Fuego et casting.fr. Alors attention, cette semaine, c'est des castings de malades. C'est-à-dire que là, toi qui m'écoutes, c'est pas possible que tu ne trouves pas le casting qui te convient. Bon, allez, on commence par les artistes pluridisciplinaires. C'est quoi ça, un artiste pluridisciplinaire ? Ben, c'est un artiste qui sache chanter, jouer et danser la comédie. Et ça tombe bien parce que là, au Théâtre Mogador, et d'ailleurs, ça va partir en tournée, il y a le spectacle Les Aventures de Tom Sawyer et on est à la recherche de beaucoup de rôles. Alors,

0: Allez, à 16h, c'est le top 40 reggaeton, les 40 sons reggaeton que vous adorez écouter. Ça arrive juste avant, voici le Fuego Shot. Un classique, un hit et une nouveauté, c'est 100% latino. Une exclusivité Radio Fuego avec à l'intérieur Farruko, Romeo Santos et Karol G. Bonne et bonita, bon week-end.
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1: Qu'on va écouter dans les dits à la suite en ce moment sur Radio Fuego, sans coupure pub, avec du son latino, de la dance, de l'urban. Et ouais, Dr Yaro qui va nous mettre une ambiance mais juste incroyable. Vous rendez compte, tous ces artistes qui seront là, ça va être juste incroyable. Des shows, des performances aussi. Je fais un coucou à toutes celles et ceux qui sont là et qui se préparent aussi, hein. Swing brasileiro, les danseuses, les percussionnistes brésiliens. On aura également de la pole dance. Enfin bref, sacré moment. Les toutes dernières places à gagner à ce numéro, écoutez.
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1: Ouais, et avec Kendrick Lamar là qui clôture 10 titres à la suite sans coupure pub, Puro Fuego qui revient très très vite. Tiens, je voudrais revenir sur nos sons caliente de la semaine et autant vous dire qu'il y a du lourd, ça envoie du lourd vraiment. On a par exemple ce son là, j'oublierai.

0: Ouais, mais c'est ça, Radio Fuego, du son latino, de la dance, que l'urban. Avant 17h sur Radio Fuego, c'est le Fuego Shot, 3 sons latinos à la suite, et ça va commencer avec Ryan Castro.
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aujourd'hui. Bienvenue en tout cas tout le monde, hein. Comme tous les samedis, je vous embarque avec moi sur Fuego pour le top 40 reggaeton. Deux heures de pur son caliente avec les plus gros hits reggaeton du moment, ceux qui font vibrer Miami mais aussi le monde entier. Préparez-vous parce qu'on va voyager, on va danser, on va prendre une grosse dose de soleil. Là tout de suite, on y va avec les numéros 34, Asmed et Millonario avec Demasiado, un titre qui fait beaucoup parler de lui sur les playlists urbaines latino du moment. Juste avant, à la 35e place, Cat Eyes continue son ascension avec Ponte Ponte, un son frais qui cartonne notamment sur les

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0: Regulo Molina pour vous à l'instant sur Fréquence 3, numéro 33 cette semaine du Top 40 Reggaeton. J'espère que tout va bien pour vous, où que vous soyez, sur la route, posé à la maison, en train de kiffer et préparer, pourquoi pas, je sais pas, votre petit apéro avec les potes qui arrivent. On est partout avec vous, hein, en France, Suisse et Belgique, les amis en DAB+. Merci de nous avoir choisis pour accompagner votre week-end. Vous êtes sur la radio du soleil et des bonnes vibes. Ici, je vous le dis en direct, clairement, ça sent le Monoeil, la plage et les vacances. À la 31e place, direction les îles Canaries, vous voyez, c'est bien. Avec Quevedo et son titre El Baifo, le chanteur espagnol continue de faire parler de lui avec son nouvel album du même nom sorti ce printemps. Un album qui a d'ailleurs rapidement pris la tête des ventes en Espagne. Juste avant, à la 32e place, on retrouve une véritable légende du reggaeton, Yandel, qui continue d'enchaîner les succès en solo après plus de 20 ans de carrière. Lui, c'est vraiment une référence pour toute une génération d'artistes latinos. Et on va l'écouter avec le hit El Trote tout de suite sur Fuego.
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0: n'aurait probablement jamais connu une telle explosion mondiale et on les adore. La suite du classement, c'est tout de suite sur Fuego. Attention, nouvelle entrée cette semaine. Ozuna débarque directement à la 26e place avec Millo de Antes, un titre sorti il y a seulement quelques jours, là, le 4 juin, et qui marque le retour d'Ozuna avec un reggaeton beaucoup plus romantique et mélodique, celui qui a fait son succès dans le monde entier. Juste derrière, à la 27e place, Cachirula et Lujan avec Titiz, et on démarre avec le Colombien Fade et son hit Trancaito pour vous maintenant sur Fuego, 28e position du Top 40 reggaeton.
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Hilton avec le hit No Tiene Sentido, qui est l'un des plus gros hits latinos du moment. Le titre dépasse déjà les 600 millions de streams sur Spotify et s'est hissé jusqu'aux premières places des charts dans plusieurs pays, notamment en Espagne, en Amérique.

0: Delarose qui prend 3 places cette semaine, 24e aujourd'hui. Et je vous passe tout de suite le 8, Yote Conosco sur Fuego.
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0: du reggaeton romantique Jay Wheeler et le hit Delejitos. 15e, El Bogueto avec Kayatei Besame. Et on démarre avec la 16e position et celle-ci, elle est pour la collab entre Blessed of Beyond the Drums et Mike Towers. On s'écoute Hola Que Tal, un titre sorti en avril, extrait de l'album El Mejor Hombre del Mundo de Blessed. Et c'est maintenant sur Fuego.
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1: Keganas de Comerte, le hit de Maria Becerra et sa bande, 13e place du top 40 Reggaeton cette semaine. Et ce titre, c'est déjà plus de 16 millions de streams et un top 20 en Argentine. Quant à Maria Becerra, la star argentine dépasse les 10 milliards de streams au total et elle reste l'une des voix les plus fortes de la scène urbaine latino. On se rapproche du haut du classement et là, on attaque le top 10 avec la place numéro 9. Et là, on est sur la plus grosse remontée de la semaine, 23 places de gagnées pour Mike Towers et Ovy on the Drum sur le hit absolument génial Cinco Estrellas. Juste avant, Fade, toujours présent et toujours très fort avec Se lo juro mor, il est 10e cette semaine. Et à la 11e place, on retrouve Young Miko, une artiste en pleine ascension qui s'impose comme l'une des nouvelles figures féminines majeures de la scène urbano-latino. Elle gagne 5 places. On s'écoute le hit Nile Cabé sur Fuego.
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son 8e cette semaine avec le hit Queganas de Comelte. J'espère que vous êtes bien là avec nous hein, sur Fuego, que vous profitez à fond et que surtout bah, vous kiffez chaque son qui passe ici. Pas de stress, hein, que du plaisir et des morceaux qui font bouger et qui mettent de bonne humeur. On entre maintenant dans le top 5, à la dernière ligne droite avant de découvrir le number 1 de la semaine. À la 5e place, on retrouve l'incontournable Fade avec son hit C'est le Juro Mor. Le Colombien continue hein, d'enchaîner les cartons et reste solidement installé parmi les titres les plus diffusés et streamés du moment. Et juste avant lui, à la 6e place, belle progression pour la collab entre Katayz, Maria Becerra et Big One. 6 places de gagner cette semaine pour Lonely, un morceau pop urbain avec influence latino qui séduit de plus en plus de monde et qui s'impose comme l'une des belles surprises du moment. Et c'est ce qu'on écoute maintenant sur Fuego. Hey.

0: Ils étaient 6e la semaine dernière, donc ça grimpe tranquillement pour eux. 2e, c'est 8 places de gagner pour le tout dernier son d'Omar Kurtz. Le hit s'appelle Coco et ça cartonne très très fort pour lui en ce moment. Et enfin, la number one reste number one, elle est indétrônable. Karol G et son hit Latina Forever, ça marche toujours très très fort. Voilà pour le top 40 reggaeton de cette semaine. J'espère que vous avez passé un bon moment avec moi, avec tous ces sons latinos qui font du bien. On va se les écouter tous les trois là tout de suite. Moi, je vous souhaite une belle soirée, un excellent samedi soir sur Fuego et restez là parce qu'à 20h, c'est le Barcelona Mix. Salut tout le monde.
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